0: population, c'est-à-dire plus de 10 milliards de pieds actuellement, on voit effectivement la signature d'un Français sur ce biais gros. Qu'est-ce que ça a fait?
1: Zero score is excellent.